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Quand le premier homme ouvrit les yeux sur l'univers qui l'entourait, et quand à son oreille parvinrent les premiers murmures de la nature qui s'éveillait, il éprouva aussitôt le besoin de fabriquer de ses mains la musique dans la lumière du soleil.

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0: La vie.
1: Olivier Ninge, bonjour.
2: Bonjour.
1: Nous venons d'entendre « La vie, c'est comme une dent ».
2: Ah oui, très beau texte de Boris Vian, par lequel nous avons pris l'habitude d'introduire cette série d'émissions pour évoquer les sept vies de Serge Reggiani.
1: Je rappelle que vous êtes psychologue et formateur. Vous avez travaillé pour les institutions et les entreprises dans le domaine de la communication et des relations humaines.
2: Oui, et je vous confirme que c'est un très beau métier.
1: Mais par ailleurs, vous êtes passionné par la chanson française et après vous avez suivi de nombreux stages et vous participez depuis plusieurs années à des spectacles musicaux en tant qu'acteur-chanteur.
2: Oui, et puis ce qui est sûr, c'est que j'ai un goût immodéré pour la chanson française à texte.
1: Vous êtes président de l'association atoutboutdechamp.com dont l'objet est de créer des spectacles musicaux théâtralisés. Vous êtes aussi l'auteur d'un spectacle qui nous intéresse particulièrement ici intitulé « Hommage à Serge Reggiani, un comédien qui chante ». Olivier Ninge, je vous propose de continuer l'exploration des sept vies de Serge Reggiani.
2: Bien volontiers. Je rappelle que lors de notre première émission, nous avons parlé de sa première vie, de son enfance italienne, pieds nus au soleil, parmi les chèvres et les abeilles. Serge est né le 2 mai 1922 à Reggio d'Emilie, dans une des régions les plus riches d'Italie, mais à une époque de crise économique et sociale avec la montée du fascisme. Il est issu d'un milieu plutôt modeste, avec des parents, tous les deux coiffeurs. Et on peut dire que la vie n'était pas facile pour les ouvriers, les paysans et les artisans à cette époque.
1: Et dans la deuxième émission, vous avez abordé sa deuxième vie, où il doit quitter l'Italie pour la France, à l'âge de 8 ans, pour devenir un émigrant dans les années 1930, confronté à la xénophobie.
2: Et oui, et il arrive en Normandie, où il vit avec ses parents dans une chambre d'hôtel. Ferruccio, son père, n'a pas pu trouver autre chose qu'un petit boulot dans une laiterie d'Yvetot, et sa mère n'a plus d'emploi. Inscrit à l'école communale, la rentrée se passe plutôt mal. Il est le sale étranger, le macaroni, on se moque de son accent. Mais il finira par maîtriser le français mieux que la plupart des enfants de son âge. Au bout de quelques mois, la situation s'améliore. Ferruccio trouve un emploi de coiffeur. Alors, adieu les bidons de lait.
1: C'est donc le début d'une intégration dans ce nouveau pays.
2: Malheureusement non. Car c'est sans compter sur le fait qu'ils sont en France et sans papiers réglementaires, avec toutes les conséquences du parcours du combattant administratif que cela suppose. Dans le livre « La question qui se pose », ouvrage que nous avons conseillé lors de la dernière émission, Serge raconte comment la petite famille a dû quitter précipitamment Yvetot pour aller à Paris. Un inspecteur, après avoir promis un permis de séjour à Ferruccio, contre ce qui lui restait d'économie, revint le lendemain signifier leur expropriation. Motif, tentative de corruption sur un fonctionnaire de l'État.
1: C'est pas vraiment à l'honneur du corps des fonctionnaires français. Si je comprends bien, une fois exproprié, Serge et ses parents prennent la direction de Paris.
2: Oui, et ce nouvel épisode parisien n'a pas été tout simple. Et oui, la famille Reggiani a galéré. Les chambres d'hôtel, les petits meublés, les maigres repas comme dans la chanson d'Aznavour. Jusqu'à ce que Ferruccio ouvre son salon de coiffure rue du Faubourg Saint-Denis. Ah, le Faubourg Saint-Denis, les gens du quartier, c'était aussi les macros et les putains. Les putains, ça le fascinait, ces femmes qui s'exposent pour vendre leur charme, c'était magique. C'est sans doute pas pour rien qu'il chantera le très beau texte de Jean-Pierre Moulin, L'hôtel du Rendez-moi ça.
1: Je vous propose de l'écouter dans un extrait de votre spectacle musical « Hommage à Serge Reggiani, un comédien qui chante ».

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0: Donc nous en étions à la nouvelle vie parisienne du jeune Serge.
1: Oui, et pour Serge, c'est plutôt une bonne période. D'ailleurs, un journaliste qui lui demande « N'avez-vous pas eu l'impression d'être un minoritaire au sein d'une communauté ?» Il répondra « Non, pas du tout. J'étais un enfant populaire au Faubourg Saint-Denis et c'est un des moments les plus heureux de ma vie. Je crois vraiment que les plus beaux souvenirs de ma vie d'adolescent sont là. » Pour lui, ce sera une époque où il s'éclate dans le sport.
0: Dans le sport ? Vous pouvez préciser ?
1: Tout d'abord dans la boxe. Son père Ferruccio organisait des combats et lui a transmis la passion pour ce sport. Serge a commencé à pratiquer dès l'âge de 9 ans, si bien qu'il a même envisagé de faire une carrière de boxeur. Puis, quelques temps plus tard, c'est le cyclisme qui l'attirait et il s'entraînait tous les dimanches. C'est aussi durant cette période qu'il se prit de passion pour la lecture.
0: Une passion pour la lecture, racontez-nous ça.
1: Bien volontiers, car c'est une belle histoire. Un jour, un ami de son père ouvre une valise pleine de livres et lui demande ce qu'il veut lire en premier. Serge en prend un au hasard et tombe sur Martin Eden, le célèbre roman de Jack London. En fait, c'est l'histoire d'un jeune marin d'Auckland, personnage se situant entre Rastignac et le comte de Monte Cristo, avec une enfance pauvre, des problèmes parentaux, des rêves de réussite sociale. Sa vie est faite d'aventures, de voyages, mais aussi de brutalité et de travail. Martin Eden décide de s'instruire d'abord pour plaire à la jeune fille qu'il aime, et puis par goût réel de l'étude. Il se forge une culture encyclopédique et devient un auteur à succès. Toute ressemblance avec un personnage existant ne serait pas vraiment fortuite. C'est pas étonnant si Serge se jette sur ce livre, sans modération. Et comme il était déjà bon en français, il se met à dévorer la littérature, la poésie et le théâtre.
0: Donc le jeune garçon semble s'épanouir dans cette nouvelle tranche de vie.
1: Oui, et en 1935, il a 14 ans, et voilà que ses professeurs viennent voir ses parents pour leur dire qu'il est inutile que leur fils continue l'école. Il leur conseille de le diriger vers un apprentissage. C'est vrai que Serge ne fichait rien à l'école et passait son temps à lire plutôt qu'à écouter les cours. À cette époque, c'était comme ça. En fonction de ses résultats scolaires, à 14 ans, c'est-à-dire après le certificat d'études, soit on continuait, soit on allait en apprentissage. Pour Ferruccio et Laetitia, l'apprentissage était plutôt dans leur cadre de référence. De toute façon, lorsque Serge n'était pas à l'école, sa mère lui demandait déjà de balayer, ramasser les épingles ou même parfois de faire des shampoings. Alors, puisqu'il doit faire un apprentissage, pourquoi pas la coiffure ? Il baigne dans ce milieu depuis sa naissance. Finalement, un salon de coiffure, c'est une sorte de théâtre vivant où se joue une représentation permanente. Alors c'est décidé, il fera comme son père, il sera coiffeur. Sa troisième vie, celle d'apprenti coiffeur. C'est sans doute pour cela qu'il choisira de chanter ce texte de Claude Lemel et d'Alice Donna, Le barbier de Belleville.
0: Je vous propose de l'écouter tout de suite.
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0: Olivier Ninge, merci. Nous arrivons à la fin de cette troisième émission sur la troisième vie de Serge Reggiani, celle d'apprenti coiffeur. Alors dites-nous en quelques mots ce que vous allez aborder dans la prochaine émission.
1: Je vais aborder sa quatrième vie, celle d'un comédien couronné de succès. Alors, à très bientôt sur cette antenne.
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1: Ce 5 mai 1992 devait être un jour de fête en Corse. En effet, tout le peuple bastillais s'apprête à accueillir l'Olympique de Marseille pour décrocher sa place en finale de la Coupe de France de football. Les Phocéens se déplacent sur la pelouse du stade de Furiani, du club du Sporting de Bastia, alors pensionnaire de 2e division. Et pour cette occasion, le club corse a souhaité faire de cette rencontre un gros événement et d'accueillir le maximum de personnes dans l'enceinte du stade. Les dirigeants du club et des autorités locales décident de raser une tribune déjà existante pour la remplacer par une structure métallique pouvant accueillir plusieurs milliers de personnes. Une réalisation qui sera alors effectuée dans des temps records. Vite, trop vite. Illégalement aussi, les démarches administratives, notamment autour des commissions de sécurité et des mises en conformité, sont somme toute plus que succinctes. Qu'importe, le match aura bien lieu, et cela tout en faisant fi de ces considérations sécuritaires. Il est environ 20h30 ce 5 mai 1992, lorsqu'en direct à la télévision, ou presque, cette tribune métallique s'effondre en partie. Fracas, cris, stupeur s'enchaînent sur les images de TF1, la chaîne qui devait diffuser la rencontre en direct. L'image des joueurs de Bastia et de l'OM est dans les supporters piégés dans l'amas de métal. La pelouse de Furiani envahie par les rescapés de l'accident. Le début du balai des secours, tant d'images qui resteront gravées autour de cette affiche. À cet instant, il n'est plus question de football. D'ailleurs, en cette année, la finale ne sera pas jouée. L'essentiel est ailleurs, l'essentiel est humain. Le bilan est lourd, en effet. L'effondrement des travées provisoires vont tuer 18 personnes et en blesser plus de 2300 autres. La catastrophe de Furiani reste un traumatisme dans l'histoire du football et du sport français. Désormais, et depuis une loi récente qui sacralise la date du 5 mai, aucune rencontre de football professionnel national ne pourra se tenir en cette date en hommage et en respect à ces victimes de 1992. Et nous, on se dit à demain pour de nouvelles histoires d'un jour avec Mémoire Sport.
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1: Les premiers jours de la guerre d'Espagne. Le 18 juillet 1936, des généraux insurgés, dont Franco va prendre la tête, tentent de renverser la République espagnole et de prendre le pouvoir. La répression des putschistes contre leurs opposants commence dès le premier jour. En face, les collectivisations des terres et des usines se multiplient spontanément. On ouvre des écoles jusque sur le front. Les jeunes femmes prennent les armes. Pour certains, la révolution est en marche.
2: Je me rappelle que le 19 juillet,
3: Sarah Berenguer,
2: je fréquentais avec un maître d'école et on devait aller tous à la plage. Et le matin, il est venu à la maison. Et puis quand on partait vers la plage, dans une rue, en sens inverse, il venait un monsieur, il a dit, où vous allez? Parce qu'on allait tous habillés en blanc. Où vous allez? Il y a la révolution. On a continué. Et puis quand on allait plus loin, encore on a trouvé une autre personne qui venait dans un est et dit, mais n'allez pas à la place d'Espagne, parce que les canons, ils sont en train de tirer. On a dit, mais ça doit être vrai. Alors on a retroussé le chemin et on est rentré à la maison.
4: Vous habitez dans quel quartier?
2: La Scorche, où il y avait la prison, parce que maintenant, ils ont sorti cette prison. Et alors on est reparti à la maison. Et quand on arrive à la maison, on a entendu des gens qui disaient « Ils vont laisser échapper les prisonniers politiques, ils vont sortir. » Alors mon fiancé est parti chez lui, et moi, chaque moment, je sortais à la porte. Au moment qui sont les prisonniers politiques, moi, j'avais jamais entendu parler ni des prisonniers politiques, ni tout ça. Alors j'étais étonnée. Ils vont les laisser partir. Et puis ils font une barricade. Moi je voulais aller vers la barricade, mais je disais « Mais qu'est-ce que je vais faire ? Je ne savais rien de rien. » À moitié du matin, ils ont passé des voitures. Et quand ils passaient des voitures, ils klaxonnaient. Tenez des failles. Et ils s'est arrêté presque en face de chez nous, une voiture, il a dit, écoute, c'est pas seulement de crier, on va mettre notre drapeau sur le capot de la voiture. Ils sont descendus, il a dit, mais on n'a pas de ficelle. Et moi, quand j'ai entendu ça, je suis rentrée chez moi. Vite, vite, je suis sortie avec des ficelles pour leur donner. Gracias, compañera. Compañera, c'est beaucoup pour moi, ça. Et ils ont attaché et puis ils sont partis.
5: Un matin de juillet,
3: Carmen Plaza,
5: on a été réveillés par l'aviation qui est venue nous bombarder. On est parti dans une grotte en dehors de la ville, puis là on a passé la journée. Et quand mon père a voulu venir à la maison pour aller chercher du manger, il n'a pas pu rentrer, c'était déjà occupé par l'ennemi.
4: Vous saviez qui c'était l'ennemi, vous ?
5: Le Marocain, sans doute. C'était à côté. Il disait los moros. Los moros en entrava. Donc, le jour que ça a été bombardé, ça a été déjà occupé aussi. Donc, il a fallu partir. Hein. La nuit, on est parti vers Malaga. Et on a marché toute la nuit. Et même le jour. Puis là, on a passé la Sierra Antequera. Et crois-moi que j'avais... Que je, là,

0: Quand j'y pense, j'ai froid. Mon affaire, c'est une montagne, mais c'était, ça faisait froid. Et dans la nuit. Et puis on n'avait rien, c'était l'été, on n'avait rien de, sur nous. On a sorti du lit. Et on couchait habillé avec le peu qu'on avait sur nous. Moi, j'avais une robe, une petite robe blanche. C'est tout ce que j'avais. C'est à Malaga qu'après, on nous a donné des habits quand on est arrivé à Malaga.
1: Mes parents venaient chez moi déjà, il a commencé à barricade. Alors mon père n'est pas venu dans la journée, il n'est pas venu le lendemain, et le soir lendemain, il est venu. Et quand il est venu, notre façade, devant de chez nous, il y avait une usine, ils ont commencé à tirer des coups de fusil. Alors mon père est venu avec trois copains de plus, déjà avec le fusil au dos, et il est monté au premier étage, et je suis montée avec eux. Et alors, il y a eu un échange de tirs. Alors je me disais, si mon père tombe, je prends le fusil. Mais moi, j'avais eu un fusil à la main. Mmh. Et ma mère d'en bas, il m'appelait, Sarah, descends, ils vont te tuer, descends. Laisse-les, ils sont fous, descends. Mais moi, je ne descendais pas, je me disais, mais si on fait, mon père n'a rien fait, pourquoi? Alors j'ai resté là. Et puis au bout d'un moment, les coups de fusil, ils se sont arrêtés. Alors ils sont descendus. Et alors mon père a dit, attends, viens ici. Prends ses fusils. D'abord, il m'a fait voir comment il se montait, il se démontait, enfin, comment il fallait le charger. Et je l'ai fait. Il dit, bon, ça va. Alors, maintenant, tu sais déjà charger un fusil. Et ma mère, la pauvre, elle criait, désolé, désolé, qu'ils vont te tuer. Et puis après, ils sont partis. Et c'est que le lendemain, qu'il est venu, qu'il m'a dit, je m'en vais sur le front. Et ne lui dis rien à ta mère jusqu'à ce que tu auras passé la journée. Tu lui diras demain. Pour pas qu'elle soit angoissée. Parce que quand même, elle était ma mère avec 5 enfants. Moi, j'étais l'aînée, mais il y en avait une qui n'avait que 9 mois. Et c'est là que j'ai dit que je voulais partir avec lui, que je voulais défendre la révolution, la guerre, je ne sais pas moi. Et alors, on m'a dit non, on va à la guerre, tu dois rester ici. J'ai dit je voulais faire quelque chose pour la révolution. Il m'accompagnait dans un comité de quartier, un comité révolutionnaire, où j'ai resté jusqu'au mai 1936.

0: et ma mère pleurait devant les événements. Il ne pouvait pas faire autre chose.
1: Donc lui, il est parti dès...
0: Lui, il est parti, oui, il est parti sur le front. Mmh. Et 15 jours avant qu'il soit mort, ils leur ont donné 24 heures de repos. Il est venu à Barcelone, il a vu à ma mère, et puis il est reparti sur le front.
1: Aragon.
0: Aragon, oui, Almodóvar. Et là, il a été tué par les morts.
1: Et j'imagine voilà. Que ça a renforcé vos convictions.
0: Oui, oui, parce que je me suis dit, ce que voulait faire mon père n'y est pas, il veut me dire, c'est moi. Mm-hmm. Une fois, il y a un copain qui m'a dit, écoute, j'ai vu que tu n'as pas peur, est-ce que tu voudrais apprendre à piloter? Je dis oui, pourquoi pas. Et le dimanche, on ira au camp d'aviation et on fera un tour. Lui, il était aviateur. Et après, il m'a dit, bon, dimanche prochain, que ta mère te fasse une salopette, et tu commences, je te donnerai les premières leçons. Alors, mon frère, il lui a dit, à maître d'école, et alors, dans la semaine, il est venu au comité révolutionnaire. On s'est mis dans la cour à parler. Alors, il m'a dit, bon, que tu viennes ici, ça va. Mais que tu aies l'aviation, si c'est ça, on a fini. Je lui ai dit, écoute, on a fini. Ah non, non, mais ça, il ne te faut pas le faire, parce que autrement, je me fâche. Et c'est fini. Je lui ai dit, c'est fini. Parce que, bon, peut-être que je n'ai pas le courage, mais si j'ai le courage, je le ferai. Et puis, il est parti. Et le lendemain, il est venu chercher le lendemain sur le lendemain, ça va et tout ça. Et je lui ai rendu, et ça a été fini. Ma mère, d'abord, il s'est affolé, mais après, quand même, elle m'a fait la salopette. Quand même, elle m'a fait. Et après, il s'est mis dans l'ambiance.

0: Et on arrivait à Malaga. L'aviation venait bombarder les bateaux et la ville. Mais on les voyait, parce que moi pas, parce que j'avais peur. Mais les autres, ils se mettaient à la porte pour regarder. Je ne sortais pas, moi. J'avais peur, je pleurais. Ils rentraient, Ils ne voulaient pas rentrer. Ils voulaient voir les avions bombarder la ville et puis les bateaux. Et de Malaga à Almeria, qu'on a fait à pied aussi.
1: Le jour où vous êtes parti, il y avait d'autres familles qui partaient aussi comme vous ?
0: Oh, on n'était pas seul, bien sûr que non, on n'était pas seul. Il y en avait d'autres qui partaient. Et puis là, d'Antequera à Malaga, moi. Mais enfin, on ne regardait pas en arrière tout ce qui venait derrière, mais de Malaga à Almeria, oh là là là là. La route était pleine, et puis il n'y avait pas de voiture, il n'y avait pas de train, il n'y avait pas de. Enfin, on était à pied. Jusque de Malaga à Almeria, on était à pied. Et puis là, c'est à Motril. Ça, je me rappelle, à Motril. Et ils nous venaient nous métrailler. Pas nous bombarder, nous métrailler. Là, c'était. Voilà.
1: Quand les avions arrivaient, qu'est-ce qui se passait ?
0: Eh bien, on continuait. Tu n'avais rien pour te mettre. On continuait, puis tu penses qu'ils ne bombardaient pas tout le temps. Hein, mais. Quand ils avaient fini, puis s'en allaient. Il y avait des murailles comme ça, je me rappelle, il y avait deux murailles dans les deux côtés de la route pendant des moments, mais pas tout le temps. Hein. Et on se mettait contre la muraille parce qu'ils nous bombardaient, ils nous mitraillaient. Ça, là, je ne peux pas te raconter ça, mais je ne peux pas. Parce que

0: Au Maroc, l'insurrection a éclaté un jour plus tôt, le 17 juillet 36. Le jour même, Francisco Lara est jeté en prison, mis au secret, puis placé dans un camp. Son crime ? Faire partie d'un cercle ouvrier qui dispensait des cours du soir.
1: C'était un camp qu'ils avaient organisé pour des prisonniers de toutes sortes, civils et militaires. Ce n'était pas loin de la capitale, de Tétouan. Toutes les nuits, ils venaient une camionnette de Tétouan avec des phalangistes. Ils apportaient une liste de 5 ou 6 personnes. Le camp était composé de grandes tentes de campagne coniques. On entendait tout. Ils les emmenaient avec la camionnette jusqu'à Tétouan, et à la moitié du chemin, ils les fusillaient, tous les jours. Les gens du camp l'appelaient la camionnette du boucher. Le chef du camp était un capitaine phalangiste, avec la chemise bleue de la phalange sous son uniforme, un fasciste espagnol. En plus de la camionnette qui venait tous les jours, un jour, on ne sait pas pourquoi, il a pris 36 personnes à l'intérieur du camp. Ceux qui gardaient les camps étaient des soldats morts, ils ont fait des files de 10, et les morts les fusillaient. La dernière file, ils étaient 6, et parmi eux, il y avait un jeune de Tétouan qui n'avait pas plus de 16 ans, que je connaissais. Les morts ont tiré, mais lui, ils ne l'ont pas tué. Les 5 sont tombés, mais lui est resté debout. De voir un jeune si jeune, ils n'ont pas tiré. Alors après, ils ont tous tiré sur lui, ils l'ont tué. Des camionnettes sont venues emporter les morts au cimetière de Tétouan. Le cimetière de Tétouan est dans une montagne, ce qui veut dire que les camionnettes, en montant au cimetière, ont laissé des traces de sang par terre. Bien sûr, sur le chemin du cimetière, il y avait des gens de toutes sortes. Il y avait des Marocains, des Espagnols, et ça fait un scandale. Des rumeurs ont couru comme quoi c'était le calife, le représentant du sultan marocain, qui est intervenu auprès du haut commissaire en disant que lui, il ne voulait pas voir ce genre de massacre au Maroc. Ils nous ont mis dans des camions et nous ont emmenés à Ceuta.
2: À Ceuta,
1: c'était le territoire espagnol.
3: Mon oncle Manuelo, ils l'ont tué. Mon autre oncle, ils l'ont tué. Deux tantes. Ma mère emprisonnée pendant 4 ans et demi. Une tante condamnée à mort avec une petite fille de 20 jours. Et moi toute seule avec mes 4 frères. Je n'avais pas un an.
4: Il y a 3 jours différents qu'on a fusillé des gens ici.
3: Mariano Constant.
4: Et on les a fait enterrer à nous. Alors il y avait moi qui avais 16 ans, là. Et puis il y avait le signor Alberto, qui est un vieux républicain qui avait déjà pas loin de 80 ans. C'est-à-dire qu'il nous prenait 8 ou 10, mais des républicains, ou fils de républicains, ou frères, ou père, ou fils, enfin bref. Et c'était nous, il les fusillait dehors, contre les murs du cimetière. Il les laissait par terre dans son champ de blé, et après il fallait rentrer dedans et dans un trou, faire un trou et puis les mettre dedans. Et ça, évidemment, ça me frappait parce que j'étais obligé d'enterrer la mère d'un de mes meilleurs copains d'enfance.
5: C'était en 37, ça ?
4: Non, c'était en... c'était fin 36, c'était octobre, par là, de 36. Et vous savez, c'est dur, hein. Et après, j'ai compris que c'est peut-être pas moi qui allais les ramasser, mais que c'est quelqu'un d'autre et que nous, on ferait le trou. T'en fiches, moi, quand on est arrivé là-bas, il y avait 12 fusillés, et il a fallu les passer par-dessus le mur et les enterrer à l'intérieur. Et ils avaient pris déjà l'habitude. Ils sont venus trois fois à tuer des gens. Ils avaient toujours, dans ma tête, eux-mêmes, je pensais des fois, j'ai dit, les trous de balles qu'ils avaient vus dans les murs, parce que alors, on t'a vous dit que, vous voyez pas que les tuer comme ça, et, non, ils arrochaient des balles, tout ce qu'ils tuaient là-dedans. Et je dis, j'irai un jour, parce qu'en plus de ça, les témoignages, et moi je peux dire à quel endroit était, et même, je suis certain qu'il doit y avoir des trous. Et effectivement, quand je suis allé à Loire en 1960 déjà, le premier voyage qu'on m'a laissé rentrer en Espagne, j'étais là-bas, et j'ai vu effectivement ce que j'avais dit.
3: Mariano Constante est le fils de l'instituteur recherché par les franquistes dès les premiers jours de la guerre.
4: Quand mon père s'échappe et qu'il ne peut pas nous prendre à nous ils sont tous détruits. La maison de l'instituteur, ils sont tous détruits. Ma mère, qui avait une volonté, quelque chose d'incroyable, elle fait face au garde civil et puis elle disait « Non, moi je ne vous suis pas. Fusillez-moi ici, à l'entrée de notre maison, mais je ne vous suivrai pas. » On a été devant le peloton d'exécution, attention, nous sommes mis tous face au mur, tous, les cinq. Mon frère qui avait 8 ans, et ma soeur, mon autre frère, et ma mère, et moi, naturellement. Et les fascistes en train de chercher les fusils pour nous. Et quand ils avaient commencé à donner des ordres déjà, à Punten, Carguen, et à la dernière seconde, qu'est-ce qui s'est passé? On ne sait pas. Enfin, ils nous ont laissés, ils sont partis. Et quand ils sont expulsés, ils arrêtent ma mère. Ils arrêtent ma mère pour l'amener en prison. Et ils l'ont amené à Jaca, que c'était la dernière ville espagnole importante avant la frontière. Et l'a fermé là-dedans, et donc c'est pour la liquider aujourd'hui ou demain, un de ces jours. Voilà. Et je ne sais pas comment elle avait su, nous, elle savait que les franquistes, ils avaient l'intention de mobiliser de 15 ans à 55 ans. Et elle me dit, toi, tu as déjà 16 ans. Alors, tu sais ce qu'il te reste à faire. Tu, con tu padre. Et 8 jours après, avec 5 copains de Riglos, là, de Villas, et ils étaient plus vieux que moi. Il fallait qu'ils s'engagent. Moi, je vais m'échapper. Ah, je dis, mais qu'est-ce qui me reste sinon? Mourir là-bas ou mourir ici à côté du cimetière? Ben non, je vais le tenter et on verra bien. Et on est parti. On est arrivé les 5, on est arrivé sain et sauf par la Sierra aux lignes républicaines.

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1: Il faut mettre de la musique, et cette musique pour éloigner les ombres. De la solitude profonde montent d'abord de timides louanges, puis les pages du livre sacré s'ouvrent tout proche du calice, peu à peu une paix m'inonde pour écouter la voix suprême, et dans mon âme converse l'onde et la flamme. Être à l'écoute du grand souffle qui parcourt et ensemence le monde, je suis sur des routes sans bornes, passant sous les arches solitaires, et quel que soit le temps, il me reste toujours un chemin à faire pour atteindre la racine de mon être et fouiller soigneusement mon âme. Le temps s'inscrit dans les vertiges, les métamorphoses de notre vie, dans l'attente d'apprivoiser le mystère et surtout de l'humaniser. Parfois la mémoire restitue nos luttes avec une lunaire clarté pour célébrer les saisons de l'âme et la déclaration de la foi. Christian Malaplate.
0: Les textes étaient lus par Joël, Marie, Marie-Hélène, Yves, Nathalie et Jean.

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0: voit que ce soir, pour la fête, tombe toujours sur des teubés, c'est vraiment cool. Il m'a trop vénère, franchement.
1: C'est juste que je prends de la place, de la musique.

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1: 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L'exploitation du sous-sol a développé plusieurs bassins d'emploi répartis sur toute la région. Entre autres, le fer, extrait dans les Pyrénées-Orientales, le plomb et l'or dans l'Aude, et du charbon dans l'Hérault et le Gard. Ces mines ont bouleversé la vie des villes et villages qui les accueillaient d'une façon que l'on croyait indélébile. Mais quand toutes ces installations industrielles ont fermé, de nombreuses familles sont parties et les bâtiments ont été rasés. La page est aujourd'hui tournée. Les radios associatives ont recueilli la parole des témoins qui habitent là pour qu'ils nous fassent et vous fassent partager maintenant les récits qui circulent en famille, auprès de leurs enfants ou entre collègues. Une journée type à la mine, première partie.
2: Oh, des fois, il y avait des congères, vous verriez au moins de 2 mètres de haut. Et alors, il fallait passer à un endroit vers la Loubatière pour aller vers la mine. Et c'était tout plat, mais il y avait des congères de 2 mètres de haut.
3: Ils allaient travailler quand même.
2: On allait travailler quand même. On fonçait avec la... C'était une Dodge américaine, là, de l'armée américaine. On fonçait dans la neige et alors, des fois, ça restait bloqué. Avec une corde, on faisait les bateliers de la Volga, là, on tirait, là, avant d'aller travailler.
3: On n'occupait pas de journée.
4: C'est souvent que le matin, on retrouvait quand même les habits bien mouillés, bien humides. Hein. On n'était pas... C'était dur pour mettre les habits en plein hiver, c'était vraiment dur. Hein. Bon, le matin, quand on arrivait, on pendait nos habits propres dans ce panier et on récupérait nos habits sales pour rentrer au fond.
5: On allait à la lampisterie, on prenait sa lampe et puis on se rendait sur la recette du puits, la recette du jour, et on attendait le moment où le chef nous donnait l'ordre de descendre pour travailler. Alors, on rentrait, c'était 6 heures, on descendait dans le puits. C'était une cage, on est à dire 25 personnes dessus et 25 personnes dessous. Ça faisait 50 bonhommes par cordée. On descendait jusqu'à la recette du fond.
4: Non, on n'y pense vraiment pas. Bon, parce que premièrement, on descend dans la cage, on se trouve nombreux, on chahute, on ne pense pas au danger qu'on encourt. Même là, suspendu, qu'on est dans l'obscurité, on chahute. Voilà.
6: Je suis rentré comme machiniste d'extraction. Alors là, sécurité, sécurité, sécurité, resécurité. On avait de la viande, comme on dit, à préserver. Eh bien, c'est un puits de mine. À la cime du puits, il y a 2 molettes, 2 grandes roues. Une qui tourne comme ça, dans le sens à droite, et l'autre le sens à gauche. Il y a 2 câbles, donc, parce qu'il y a 2 cages. Un câble, parce que cage, alors il y a une cage qui monte, l'autre qui descend. C'est pour ça qu'il y a un câble à droite et un câble à gauche. En dessous, c'était des grandes cages. Alors, il y en avait 35 en bas. Il y a 2 étages. Hein. Alors, 35 là, 35 là, on en descendait 70 d'un coup. 10 mètres secondes. Et 800 mètres. Au démarrage, on était obligé d'aller doucement, sinon il y avait des appareils qui déclenchaient. Et ça, ils n'aimaient pas ça, les mineurs. Il fallait partir doucement. Puis quand on avait passé à une certaine limite, et quand on arrivait en recette, il y avait aussi d'autres appareils qui ralentissaient la machine. Automatiquement, le levier revenait tout seul. Hein. Il fallait descendre doucement, et se poser sur les taquins. D'ailleurs, on nous le disait, hein, il faut poser sur des œufs, sans les casser. Il y en a qui ont refusé de le faire. Hein. Il y en a qui étaient venus pour essayer de... Quand il a commencé, tant que c'était du charbon, ça leur faisait rien. Mais quand il a fallu qu'on fasse personnel après, c'est là qu'il y en a beaucoup qui ont refusé. Et moi, j'ai fait 25 ans. 25 ans au même endroit, mais puis en plus, j'ai passé partout. J'ai passé, pour ainsi dire, depuis du... Ricard, le Pontil, le Gouffre, les Oules d'en haut, les Oules d'en bas, Laval et d'Estival. Tant il y en a eu, tant je les ai fait. Tous. Et je touche du bois, là. On n'a jamais eu aucun accident. Ni incident. Dans un bâtiment, c'est dans un bâtiment, hein, attention déjà. Personne ne rentrait là-haut, avec nous. Ah bien, on avait les curseurs qu'on appelait. Ça s'appelait des curseurs. Alors c'est un grand poteau en fer. Et il y avait deux curseurs. Un qui montait, l'autre qui descendait. Alors on savait où c'est qu'elle était la cage. En plus, on avait tous les appareils de sécurité, quoi, enfin. Mais au bout de 25 ans, on fait ça les yeux fermés. Il est vrai, mais au départ, c'était quelque chose. Et alors, dès qu'on arrive à un certain endroit, quand on arrive à un certain endroit, si on allait dépasser la vitesse voulue, ça commençait à faire grogner. Et puis, pium, ça allait clencher. Alors, ça faisait des secousses énormes, après, dans le puits. Pour les gars qui étaient dans la cage, hein. On le faisait un peu exprès. Je me tapais 12 heures par jour de travail. 12 heures. Je partais à 3 heures. Quand je me levais à 3 heures du matin, pour commencer à rentrer les gens à 4 heures, jusqu'à 2 heures de l'après-midi. 6 mois, j'ai tenu le coup. Je suis parti à la retraite. J'étais. Mais alors là, d'argent à plus dans vous. Parce que c'est fou. 12 heures par jour, hein. On en faisait les 16 heures. On a eu fait les 16 heures par jour. Hein, avec le nez. Ça s'est capité comme ça, des fois. Hein. Mais pas tout le temps, pas une machine continue. Mais continue 12 heures. Chaque jour. C'était infernal. Je suis parti à la retraite, hein. Depuis, j'ai tout jeté en l'air. T'es content, hein?
0: Oui, ceux du fond, moi, je les voyais au départ du poste, quand j'arrivais à me lever, à être avec eux le matin, puisque c'était quand même c'était des gens qui se levaient, qui arrivaient sur leur lieu de travail à 5h30 le matin. Donc, dès que moi, j'étais un employé administratif, j'avais un horaire qui était différent. Le matin, c'était rare que je puisse les rencontrer en début de poste. Par contre, je les voyais arriver en milieu de poste, je voyais arriver donc ceux qui remontaient, et je voyais arriver donc les personnes qui allaient descendre au fond. Et c'est vrai que ce contact-là était très riche. Riche de moments, bon, moments forts de ces salariés-là qui montaient du fond avec le visage tout noir, parce que une des particularités du travail des mineurs aujourd'hui dans le monde, puisqu'en France il n'y en a plus, c'est que les mineurs souvent extraient le minerai avec des engins thermiques, et donc il y a beaucoup de gaz d'échappement, très fort. Enfin, faut s'imaginer une mine comme si vous alliez dans un parking souterrain avec la puissance 5-6 par exemple. C'est les contraintes au fond, c'est ça. Quand vous utilisez des engins thermiques, donc des engins à gasoil, qui font des fumées, ça a beau passer par des bacs de barbotage, ça libère beaucoup de particules très noires, et les mineurs rentrent, remontent souvent très, ils ont un visage noir de fumée de gaz d'échappement, quoi. Il faut penser qu'ils n'ont pas uniquement sur la peau, ils l'ont aussi à l'intérieur, quoi. Et ça, cette image que je garde. Et ensuite, bien sûr, c'est ce que je trouvais extraordinaire avec les mineurs, c'est que ils passaient quand ils sortaient de la mine, ils passaient quelques minutes avec les autres postes pour discuter. Et ce que je retiens aussi, c'est que le matin, ils arrivaient des fois une heure avant pour se faire le café, pour discuter bien une heure, parce que au fond, ils n'étaient pas ensemble. Au fond, chacun était dans des chantiers différents. Ils arrivaient à passer quasiment une journée sans se voir. Donc ils avaient besoin le matin de discuter entre eux et d'avoir cette camaraderie, quoi. J'ai été magasinier, ensuite j'ai été comptable, je m'occupais de l'analytique. Ensuite je suis revenu à la mine, je me suis occupé de la gestion du personnel. Et ensuite quand j'ai eu un autre poste qui était responsable des approvisionnements, C'est celui-là qui m'a été qui a été le plus intéressant. Responsable des approvisionnements, puisque c'était un métier où enfin, je me rapprochais beaucoup plus de la production que les autres. Ensuite, bon, j'étais responsable de service, donc j'avais une équipe d'autres personnes avec moi. C'était ça qui m'a paru le plus intéressant. Quoi.
5: Il faut être toujours sur le qui-vive. C'est fondamental, c'est votre survie et celle de vos amis, de vos collègues de travail.
3: Mais ce qu'il fallait faire attention, c'était les pics, c'était à mesure, si on tapait, le charbon, brouf, il venait tout seul, on n'avait pas besoin de... Il n'y avait qu'une chose qui était valable, c'était le tir, qui permettait d'avoir l'emplacement du cadre qu'on allait mettre et qui permettait de sortir le grisou qu'il y avait derrière. En petite quantité peut-être, mais c'est ce que ça permettait. Donc, théoriquement, dans un truc à charbon, parce que je vous parle des galeries de charbon, là, on n'avait pas d'engin pointu. Les pointerolles et tout ça, c'était prohibé et il ne fallait pas l'avoir. Parce qu'on aurait pu, il y avait des gars qui s'occupaient de la sécurité, qui faisaient des visites de chantier et tout ça, et s'ils trouvaient un picou, comme on disait, bon, ben... On avait des remontrances.
7: Vous avez parlé de dynamite.
5: Ah ben la dynamite, on dans les chantiers d'avancement, surtout dans le rocher, on faisait des coups de mine pour avancer. C'était impossible d'arracher du rocher avec une pioche ou un pic. Alors on perforait, on faisait des trous. On faisait des trous disposés d'une certaine façon pour que ça dégage bien. On faisait, disons, au milieu, on faisait un trou de bouchon, qu'on appelait. On mettait de la dynamite là-dedans avec des amorces à retard. Elle partait par numéro. Il y avait du 0, du 1, 2, 3, 4, 5, 6, 7, 8. Et au fur et à mesure, autour de ce bouchon qu'on appelait, on faisait des trous qui partaient les uns après les autres. Pour dégager et pour pas que ça projette derrière. Et les derniers coups de mine qui partaient, c'était ceux de la sole, du plancher, et ceux du toit. Ils se rejoignaient en détonant, ils faisaient abattre le rocher qui tombait d'en haut et celui-là d'en bas qui était projeté vers le haut. Ils s'entrechoquaient au milieu, ça fait que ça restait sur place. Il y avait un plan de tir, il fallait le suivre strictement. C'est comme le chargement des trous une fois fait. Bon, mais il fallait mettre une quantité de poudre qui était déterminée par le bureau d'études. C'était des détonateurs électriques, il y avait une ligne qui reliait le poste de tir qui se trouvait à la sortie du chantier, là-bas dans un croisement aéré, au front de taille. Alors quand on avait tout bourré, qu'on avait fini de faire le bourrage, on raccordait les fils et on sortait du chantier, il fallait s'assurer qu'il n'y ait personne, on sortait au fond du chantier, 200 mètres, 300 mètres, et là, on tirait la mine. Lorsque la mine était tirée, on laissait évacuer les gaz, qui étaient très nocifs, et la poussière. Après, le mineur, le chef de chantier, il rentrait, le premier, avec sa lampe à flamme. Il allait voir s'il n'y avait pas de dégâts, et il commençait à arroser les déblais pour éviter qu'on ait de la poussière.
2: Ah oui, l'odeur de la mine, oui.
8: La poudre, on sent la poudre, vous voyez.
2: Nous sentons la poudre.
8: La poudre, oui.
2: La poudre et la dynamite.
8: Mmh. Mmh. On sent la poudre, oui.
2: On avait l'odeur sur nous, de la poudre, de l'odeur de la poudre de dynamite, qui a explosé, quoi. Ah, moi, c'était de miner avec le marteau, de forcer en minant à la cuisse et à l'épaule. Ça me plaisait. On minait avec le marteau, on faisait des trous, deux trous chaque fois, intervalle de 40 cm environ. Vous voyez, comme ça, par exemple, ça fait à peu près 40 cm. Alors, on faisait deux trous là, et ainsi de suite, le plus de trous possible, quoi. Il y avait pour question de prime de rendement, là, vous voyez. Plus de trous vous faites, plus vous gagnez de la prime. Voilà. Et on faisait ça. Et alors, on bourrait ces trous avec de la tonamite, ils appellent ça. C'est des cartouches qu'on y met le détonateur avec la mèche, parce qu'à ce moment-là, c'était pas l'électricité quand nous avons commencé à la Louvatière. On minait, on tirait les coups de mine avec la mèche. On entaillait un peu la mèche, le bout de la mèche, pour pouvoir l'allumer avec un cigare, vous savez. Et alors il fallait miner, on faisait le bouchon au milieu, on faisait deux trous au milieu, comme ça, en pointe, comme ça, que ça se rejoigne, pour dégager le milieu du front de taille. Après, vous aviez des coups de mine qui partent vers le bas et d'autres qui partent vers le haut. Mais le premièrement, c'est le bouchon qui s'en va les premiers. Les quatre trous, le premier qui partent à la fois. Nous nous mettons dans une galerie exprès. Et nous avons une petite marmotte là pour déclencher les coups de mine. Une marmotte, c'est une boîte comme une batterie. On monte comme une horloge à fond. Et après, quand c'est monté, pour déclencher, après, on donne un coup de poignet là et tout éclate, tout saute. C'était nous qu'on le faisait. Mais il y avait un bout de feu aussi. Ça dépendait où. S'il avait trop de travail, il y avait des mineurs qui le faisaient. Le bout de feu, il faisait ça pour tirer les coups de mine à tous les chantiers. Il y avait plusieurs chantiers, vous comprenez. On faisait trois postes. Alors, chaque semaine, nous changeons de poste, vous voyez. Par exemple, le premier poste, on commençait le matin. Et le second poste, on commençait vers l'après-midi, vers les 2 heures par là. Vers les 2 heures, on commençait jusqu'à 11 heures, hein, par là, oui. Oui. Et après, le troisième poste, c'était de minuit jusqu'à 7h30 du matin. Le troisième poste, on ne dormait pas bien. On n'était pas bien à l'aise, mais on travaillait quand même.
5: Nous, à la mine où j'étais, en dernier, c'était des wagons qui faisaient 3800 litres. Et ils tiraient 25 wagons. On avait comme motrices, c'était des motrices Berry de 100 chevaux. C'était des motrices diesel avec un système qu'il y avait une bâche qui était remplie d'eau pour laminer les fumées. Ou laminer, s'il y avait des étincelles, l'échappement se faisait dans l'eau. Et s'il n'y avait pas d'eau dans les bacs de où il y avait l'échappement, automatiquement, il y avait un flotteur qui coupait l'arrivée du gasoil. Et la loco s'arrêtait. C'était la sécurité. Mais c'était des machines qui étaient vraiment bien faites. Comme vous voyez à la SNCF, là, un peu petit. Il y avait une cabine avant et une cabine arrière. C'est-à-dire, le gars, quand il tractait un convoi, il était toujours devant. Il y avait une cabine devant, une cabine derrière. Il suffisait de changer deux ou trois manettes, les intercaler d'une cabine à l'autre. C'était très bien fait. Et c'était avec des freins à air comprimé. C'était vraiment sophistiqué. Hein. C'était de belles machines. Hein.
2: C'était l'heure. Quand c'était l'heure, on arrivait à la cage, là où se faisait l'extraction. Ils prenaient les pleins et ils descendaient les vides en même temps. Ça faisait le va-et-vient, là. Et alors, quand il fallait sortir, qu'on avait fini la journée, à ce moment-là, on y allait dans ces cages, à vide, quoi. Rien que des êtres humains. Il n'y avait plus de wagons. On faisait le va-et-vient.
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0: 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Les premiers jours de la guerre d'Espagne. Le 18 juillet 1936, des généraux insurgés, dont Franco va prendre la tête, tentent de renverser la République espagnole et de prendre le pouvoir. La répression des putschistes contre leurs opposants commence dès le premier jour. En face, les collectivisations des terres et des usines se multiplient spontanément. On ouvre des écoles jusque sur le front. Les jeunes femmes prennent les armes. Pour certains, la révolution est en marche.
1: Je me rappelle que le 19 juillet,
2: Sarah Berenguer,
1: j'ai fait canter avec un maître d'école et on devait aller tous à la plage. Et le matin, il est venu à la maison. Et puis quand on partait vers la plage, dans une rue, en sens inverse, il venait un monsieur, il a dit, où vous allez? Parce qu'on allait tous habillés en blanc. Où vous allez? Il y a la révolution. On a continué. Et puis quand on allait plus loin, encore on a trouvé une autre personne qui venait dans un est et dit, mais n'allez pas à la place d'Espagne, parce que les canons, ils sont en train de tirer. Alors on a dit, mais ça va être vrai. Alors on a retroussé le chemin et on est rentré à la maison.
3: Vous habitez dans quel quartier?
1: La Scorche, où il y avait la prison, parce que maintenant, ils ont sorti cette prison. Et alors on est reparti à la maison. Et quand on arrive à la maison, on a entendu des gens qui disaient « Ils vont laisser échapper les prisonniers politiques, ils vont sortir, ils vont sortir. » Alors mon fiancé est parti chez lui, et moi, chaque moment, je sortais à la porte. « Comment qui sont les prisonniers politiques ?» Et moi, j'avais politique, et moi, j'avais jamais entendu parler ni des prisonniers politiques, ni tout ça.

0: un matin de juillet,
1: Carmen Plaza,
0: on a été réveillé par l'aviation qui est venue nous bombarder. On est parti dans une grotte en dehors de la ville, puis là on a passé la journée. Et quand mon père a voulu venir à la maison pour aller chercher du manger, il n'a pas pu rentrer, c'était déjà occupé par l'ennemi.
2: Vous saviez qui c'était l'ennemi, vous ?
0: Le Marocain sans doute, c'était à côté. Il disait los moros en entra. Donc le jour que ça a été bombardé, ça a été déjà occupé aussi. Donc il a fallu partir. Hein. La nuit, on est parti vers Malaga et on a marché toute la nuit. Et même le jour. Puis là, on a passé la Sierra Antequera. Et crois-moi que quand j'y pense, j'ai froid. Une sierra, c'est une montagne, mais ça faisait froid. Et dans la nuit. Et bien, puis on n'avait rien, c'était l'été, on n'avait rien sur nous. On a sorti du lit. Et on couchait habillé avec le peu qu'on avait sur nous. Moi, j'avais une robe, une petite robe blanche. C'est tout ce que j'avais. C'est à Malaga qu'après, on nous a donné des habits quand on est arrivé à Malaga.
3: Mais pas loin de chez moi, déjà, il a commencé une barricade. Alors mon père n'est pas venu de la journée, il n'est pas venu le lendemain. Et le soir lendemain, il est venu. Et quand il est venu, notre façade, devant de chez nous, il y avait une usine, ils ont commencé à tirer des coups de fusil. Alors mon père est venu avec 3 copains de plus, déjà avec le fusil au dos, et il est monté au premier étage, et je suis montée avec eux. Et alors, il y a eu un échange de tirs. Alors je me disais, si mon père tombe, je prends le fusil. Mais moi j'avais eu un fusil à la main. Et ma mère d'en bas, il m'appelait, Sarah, descends, ils vont te tuer, descends, laisse-les, ils sont fous, descends. Mais moi je ne descendais pas, je me disais, mais si on fait, mon père n'a rien fait, pourquoi? Alors j'ai resté là. Et puis au bout d'un moment, les coups de fusil, ils se sont arrêtés. Alors ils ont descendu. Et alors mon père a dit, attends, viens ici. Prends ses fusils. D'abord, il m'a fait voir comment il se montait, il se démontait, enfin, comment il fallait le charger. Et je l'ai fait. Il dit, bon, ça va. Alors, maintenant, tu sais déjà charger un fusil. Et ma mère, la pauvre, elle criait, désolé, qu'ils vont te tuer. Et puis après, ils sont partis. Et c'est que le lendemain qu'il est venu, qu'il m'a dit, je m'en vais sur le front. Et on lui dit, rien à ta mère, jusqu'à ce que tu auras passé la journée. Tu lui diras demain. Pour pas qu'elle soit angoissée. Parce que quand même, elle était ma mère avec 5 enfants. Moi, j'étais l'aînée, mais il y en avait une qui n'avait que 9 mois. Et c'est là que j'ai dit que je voulais partir avec lui, que je voulais défendre la révolution, la guerre, je ne sais pas moi. Et alors, elle m'a dit, non, on va à la guerre, tu dois rester ici. J'ai dit, je voulais faire quelque chose pour la révolution. Il m'accompagnait dans un comité de quartier, un comité révolutionnaire, où j'ai resté jusqu'au mai 1937.

0: et ma mère pleurait devant les événements. Il ne pouvait pas faire autre chose.
1: Donc lui, il est parti dès...
0: Lui, il est parti, oui, il est parti sur le front. Mmh. Et 15 jours avant qu'il soit mort, ils leur ont donné 24 heures de repos. Il est venu à Barcelone, il a vu à ma mère, et puis il est reparti sur le front.
1: Aragon.
0: Aragon, oui, Almodóvar. Et là, il a été tué par les morts.
1: Et j'imagine voilà. Que ça a renforcé vos convictions.
0: Oui, oui, parce que je me suis dit... Ce que voulait faire mon père n'y est pas, il veut me danser moi. Mm-hmm. Une fois, il y a un copain qui m'a dit, écoute, j'ai vu que tu n'as pas peur, est-ce que tu voudrais apprendre à piloter? Je dis oui, pourquoi pas. Et le dimanche, on ira au camp d'aviation et on fera un tour. Lui, il était aviateur. Et après, il m'a dit, bon, dimanche prochain, que ta mère te fasse une salopette et tu commences, je te donnerai les premières leçons. Alors mon frère, il lui a dit au maître d'école, et alors, dans la semaine, il est venu au comité révolutionnaire. On s'est mis dans la cour à parler. Alors, il m'a dit, bon, que tu viennes ici, ça va.

Mais que tiens l'aviation, si c'est ça, on a fini. Je dis, écoute, on a fini. Ah non, non, mais ça, il ne te faut pas le faire parce que autrement je me fâche et c'est fini. Je dis, c'est fini. Parce que bon, peut-être que je n'ai pas le courage, mais si j'ai le courage, je le ferai. Et puis il est parti. Et le lendemain, il est venu chercher le lendemain sur le lendemain, ça va et tout ça. Et je lui ai rendu et ça a été fini. Ma mère, d'abord, il s'est affolée, mais après, quand même, elle m'a fait la salopette. Quand même, elle m'a fait. Et après, par dire, il s'est mis dans l'ambiance.

0: Et on arrivait à Malaga, l'aviation venait bombarder les bateaux et la ville. Mais on les voyait, parce que moi pas, parce que j'avais peur. Mais les autres, ils se mettaient à la porte pour regarder. Je sortais pas, moi. J'avais peur, je pleurais. Ils rentraient. Ils voulaient pas rentrer. Ils voulaient voir les avions bombarder la ville et puis les bateaux. Et de Malaga à Almeria, qu'on a fait à pied aussi.
1: Le jour où vous êtes parti, il y avait d'autres familles qui partaient aussi comme vous?
0: Oh, on n'était pas seuls, bien sûr que non, on n'était pas seuls. Il y en avait d'autres qui partaient. Et puis là, d'Antequera à Malaga, moi. Mais enfin, on ne regardait pas en arrière tout ce qui venait derrière, mais de Malaga à Almeria, oh là là là là. La route était pleine, et puis il n'y avait pas de voiture, il n'y avait pas de train, il n'y avait pas de. Et enfin, on était à pied. Jusque de Malaga à Almeria, on était à pied. Et puis là, c'est à Motri. Ça, je me rappelle, à Motri. Et ils nous venaient nous métrailler. Pas nous bombarder, nous métrailler. Là, c'était. Voilà.
1: Quand les avions arrivaient, qu'est-ce qui se passait?
0: Eh bien, on continuait. Tu veux, il n'y avait rien pour te mettre. On continuait, puis tu penses que nous ne bombardions pas tout le temps. Hein, mais. Quand ils avaient fini, puis s'en allaient. Il y avait des murailles comme ça. Je me rappelle, il y avait deux murailles des deux côtés de la route pendant des moments, pas tout le temps. Hein. Et on se mettait contre la muraille parce qu'ils nous bombardaient, ils nous métraillaient. Ça, là, je ne peux pas te raconter ça, mais je ne peux pas. Parce que

0: Au Maroc, l'insurrection a éclaté un jour plus tôt, le 17 juillet 36. Le jour même, Francisco Lara est jeté en prison, mis au secret, puis placé dans un camp. Son crime ? Faire partie d'un cercle ouvrier qui dispensait des cours du soir.
1: C'était un camp qu'ils avaient organisé pour des prisonniers de toutes sortes, civils et militaires. Ce n'était pas loin de la capitale, de Tétouan. Toutes les nuits, ils venaient d'une camionnette de Tétouan avec des phalangistes. Ils apportaient une liste de 5 ou 6 personnes. Le camp était composé de grandes tentes de campagne coniques. On entendait tout. Ils les emmenaient avec la camionnette jusqu'à Tétouan. Et à la moitié du chemin, ils les fusillaient. Tous les jours. Les gens du camp l'appelaient la camionnette du boucher.
2: La camioneta de la carne. D'accord avec.
1: Le chef du camp était un capitaine phalangiste, avec la chemise bleue de la phalange sous son uniforme, un fasciste espagnol. En plus de la camionnette qui venait tous les jours, un jour, on ne sait pas pourquoi, il a pris 36 personnes à l'intérieur du camp. Ceux qui gardaient les camps étaient des soldats morts, ils ont fait des files de 10, et les morts les fusillaient. La dernière file, ils étaient 6, et parmi eux, il y avait un jeune de Tétouan qui n'avait pas plus de 16 ans, que je connaissais. Les morts ont tiré, mais lui, ils ne l'ont pas tué. Les 5 sont tombés, mais lui est resté debout. De voir un jeune si jeune, ils n'ont pas tiré. Alors après, ils ont tous tiré sur lui, ils l'ont tué. Des camionnettes sont venues emporter les morts au cimetière de Tétouan. Le cimetière de Tétouan est dans une montagne, ce qui veut dire que les camionnettes, en montant au cimetière, ont laissé des traces de sang par terre. Bien sûr, sur le chemin du cimetière, il y avait des gens de toutes sortes. Il y avait des Marocains, des Espagnols, et ça fait un scandale. Des rumeurs ont couru comme quoi c'était le calife, le représentant du sultan marocain qui est intervenu auprès du haut commissaire en disant que lui, il ne voulait pas voir ce genre de massacre au Maroc. Ils nous ont mis dans des camions et nous ont emmenés à Ceuta. À Ceuta, c'était le territoire espagnol.
3: Manuelo, ils l'ont tué. Mon autre oncle, ils l'ont tué. Deux tantes. Ma mère emprisonnée pendant 4 ans et demi. Une tante condamnée à mort avec une petite fille de 20 jours. Et moi toute seule avec mes 4 frères. Je n'avais pas un an.
4: Il y a 3 jours différents qu'on a fusillé des gens ici.
3: Mariano Constant.
4: Et on les a fait enterrer à nous. Alors il y avait moi qui avais ces sangs, là. Et puis il y avait le signor Alberto, qui est un vieux républicain qui avait déjà pas loin de 80 ans. C'est-à-dire qu'il nous prenait 8 ou 10, mais des républicains, ou fils de républicains, ou frère, ou père, ou fils, enfin bref. Et c'était nous, il les fusillait dehors, contre les murs du cimetière. Il les laissait par terre dans son champ de blé, et après il fallait rentrer dedans et dans un trou, faire un trou et puis les mettre dedans. Et ça, évidemment, ça m'a frappé parce que j'ai été obligé d'enterrer la mère d'un de mes meilleurs copains d'enfance.
5: C'était en
4: 37,
5: ça ?
4: Non, non, et ça c'était en. C'était fin 36, c'était octobre, par là, 36. Et vous savez, c'est dur, hein. Et après, j'ai compris que c'est peut-être pas moi qui allais les ramasser, mais que c'est quelqu'un d'autre et que nous, on ferait le trou. Ben, t'en fiches, moi, quand on est arrivé là-bas, il y avait 12 fusillés, et il a fallu les passer par-dessus le mur Elle est enterrée à l'intérieur. Et ils avaient pris déjà l'habitude. Ils sont venus trois fois à tuer des gens. Ils avaient toujours, dans ma tâche même, je pensais des fois, j'ai dit les trous de balles qu'ils avaient vus dans les murs. Parce que alors, on t'a vous dit que, vous voyez pas que les tuer comme ça. Et, non, non, ils arrochaient des balles, tout ce qu'ils tuaient là-dedans. Et je dis, j'irai un jour, parce qu'en plus de ça, les témoignages. Et moi, je peux dire à quel endroit était, et même, je suis certain qu'il doit y avoir des trous. Et effectivement, quand je suis allé à Loire en 1960 déjà, le premier voyage qu'on m'a laissé rentrer en Espagne, j'étais là-bas. Et j'ai vu effectivement ce que j'avais dit.
3: Mariano Constante est le fils de l'instituteur recherché par les franquistes dès les premiers jours de la guerre.
4: Quand mon père s'échappe et qu'il ne peut pas nous prendre à nous ils sont tous détruits. La maison de l'instituteur, ils sont tous détruits. Ma mère, qui avait une volonté, quelque chose d'incroyable, elle fait face au garde civil et puis elle disait « Non, moi je ne vous suis pas. Fusillez-moi ici, à l'entrée de notre maison, mais je ne vous suivrai pas. » On a été devant le peloton d'exécution, attention, nous sommes mis à la... tous face au mur, tous les cinq. Mon frère qui avait 8 ans, et ma soeur, mon autre frère, et ma mère, et moi, naturellement. Et les fascistes en train de chercher les fusils pour nous... Et quand ils avaient commencé à donner des ordres déjà, appuntent, carguent, et à la dernière seconde, qu'est-ce qui s'est passé? On ne sait pas. Enfin, ils nous ont laissés, ils sont partis. Et quand ils sont expulsés, ils arrêtent ma mère. Ils arrêtent ma mère pour l'amener en prison. Et ils l'ont amené à Jaca, que c'était la dernière ville espagnole importante avant la frontière. Et l'a fermé là-dedans, et donc c'est pour la liquider aujourd'hui ou demain, un de ces jours. Voilà. Et je ne sais pas comment elle avait su, nous, elle savait que les franquistes, ils avaient l'intention de mobiliser de 15 ans à 55 ans. Et elle me dit, toi, tu as déjà 16 ans. Alors, tu sais ce qu'il te reste à faire. Tu, con tu padre. Et 8 jours après, avec 5 copains de Riglos, là, de Villas, et ils étaient plus vieux que moi. Il fallait qu'ils s'engagent. Moi, je vais m'échapper. Ah, je dis, mais qu'est-ce qui me reste sinon? Mourir là-bas ou mourir ici à côté du cimetière? Ben non, je vais le tenter et on verra bien. Et on est parti. On est arrivé les 5, on est arrivé sain et sauf par la Sierra aux lignes républicaines.

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0: l'heure du blues sur le 91 FM à Montpellier. Bienvenue à tous dans Blues Time. Le Wandering Blues explore le blues d'hier et le blues d'aujourd'hui. Une heure de blues pour faire passer le vôtre.
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Allez, c'est parti pour une heure de blues, amis auditeurs, auditrices. Bienvenue dans Blues Time. Et cette émission s'est ouverte avec ce qui reste un grand classique pour ceux qui le connaissent, bien évidemment, un grand classique du début des années 80, Human Condition, par le groupe historique Kennedy. C'est d'ailleurs cet album, ce titre qui donne son nom à l'album de Kennedy, qui marque carrément la fin de ce groupe qui n'enregistrera plus du moins un studio. Et c'est la dernière fois que l'on entend également sur une piste enregistrée en studio la voix du leader et du chanteur charismatique, le Slim Bob Hyde, qui décédera quelques années plus tard. Et d'ailleurs cet album, issu cette piste, est ressorti en 2006 sous la houlette de l'ancien guitariste du même groupe, Harry Westin, qui a complété cet album avec des outtapes, c'est-à-dire des pistes qui avaient été enregistrées pendant les mêmes sessions mais qui n'avaient pas été sélectionnées quand cet album est sorti la première fois en 1981. Voilà, vous savez tout, on poursuit tout de suite avec la rencontre un peu exceptionnel entre Bobby Rush et Dr. John, et ça se passait en 2014. Bonne écoute à tous.

Bien évidemment, on souffle puisqu'il s'agit d'un harmoniciste à la base qui est d'origine allemande, Chris Kramer, et c'est extrait de son autre album, On the Way to Memphis. Allez, on poursuit avec un personnage féminin, ce qui n'arrive pas tous les jours dans cette émission, malheureusement, tout simplement parce que je n'y pense pas systématiquement, et c'est bien dommage. Il s'agit d'Anna Popovic, un personnage qui est d'origine serbe, née à Belgrade, mais installée depuis de nombreuses années aux États-Unis, en particulier à Los Angeles. Et quand même, ce personnage qui est avant tout une chanteuse et une guitariste également, en est à peu près à son 15e album, ce qui est quand même assez conséquent. Particularité de tous ses albums, c'est qu'elle change très souvent de braquet et que ses influences sont très diverses. Il y a des albums très funky, d'autres plus blues, classiques, d'autres plus rock. Enfin, elle multiplie les expériences musicales. Et pour le coup, elle est arrivée à convaincre sans nom, sans mal, son père qui s'appelle Milton Popovic à jouer avec elle, à enregistrer un album avec elle. Son père qui est guitariste, et donc ça donnait un album plutôt intimiste, plutôt familial et quand même plutôt sympa. Deux extraits tout de suite. Bonne écoute à tous.

vous êtes toujours connecté sur le 91 FM à Montpellier et vous écoutez Blues Time, l'émission hebdomadaire consacrée à la musique blues en général. Et cette séquence s'est terminée avec l'excellent Tommy Castro, guitariste éminent, surtout en rythmique, mais également en solo. Sa musique, on peut pas dire absolument que ce soit axé totalement sur le blues. Il y a bien sûr quelques blues dans sur ses albums qui tournent plutôt autour du rhythm and blues, de la soul music. En tout cas, les concerts de Tommy Castro, en général, ça déménage pas mal. Et pour le coup, on reste sur le même Tommy Castro avec un autre extrait du même album à suivre, Leave This Town, Quitter cette ville. Un texte, je pense, qui est de Tommy Castro, qui est un peu un parallèle à cet excellent standard de blues, Key to the Highway, l'histoire de partir et de ne pas revenir. Bonne écoute à tous.

0: In the Morning, c'est le titre de cette piste qui vient de se terminer. Et c'était Eddie Turner, un musicien black qui est né à Cuba, mais qui a grandi à Chicago. Un personnage qui a longtemps été le deuxième couteau en matière de guitariste dans le groupe d'Otis Taylor. Allez, on poursuit dans du cool. Et il arrive parfois, et même souvent dans le blues, que certains textes rappellent des catastrophes ou des événements assez sinistres aux États-Unis. C'est le cas avec cette piste de Glenn Schwartz intitulée Collinwood Fire.
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1: Jane Schwartz, Collingwood Fire, c'est le nom de cette piste. Et dans ce texte, dans ce Talking Blues, il fait référence à une catastrophe marquante qui s'est passée en mars 1908 dans l'état de l'Ohio, où un complexe d'écoles et d'universités a brûlé pour des raisons inconnues, mais en fait parce que le bâtiment avait des défauts de construction par rapport aux incendies totalement évidents. Et dans cette catastrophe, il y a eu 172 écoliers et étudiants et deux professeurs qui ont brûlé vifs. Voilà en fait cette histoire racontée par Glenn Schwartz. Cette émission est très largement avancée, mais il reste encore un peu de temps. Je vous laisse pour vous remonter quelque peu le moral avec du blues rock au féminin, Vanja Skaj, qui est d'origine croate, assez nouvelle dans l'univers du blues rock en tant que chanteuse et guitariste, mais elle a de l'énergie et, pour tout dire, elle en a entre les cordes. Bonne écoute à tous.

Et voilà, c'est sur ces sons que cette émission se termine. Je vous retrouve la semaine prochaine, toujours sur le 91.1 Montpellier. L'interface pour communiquer à propos de cette émission, si vous en avez envie, pour information sur la programmation musicale, dédicace musicale ou autre, c'est toujours sur le même numéro, le 06 06 48 74 30 par SMS ou appel direct pendant la diffusion de cette émission. Bonne semaine à tous, à bientôt.

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